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0: C'est Energy Extravadence, début de week-end. Nous sommes vendredi aujourd'hui. Enfin, vendredi, on est déjà samedi sur la date, hein, parce que ça y est, ouais, oui, la nuit continue. Mais vous avez bien raison de faire la fête toute la nuit. C'est Martin avec vous. C'est Energy Extravadence avec Alok maintenant sur Energy.
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0: much for spending the last hour with me. 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
1: Vous êtes sur Énergie, c'est le week-end qui continue, c'est Énergie Extravadance. Trop trop cool d'être avec vous. Bah oui, on fait la fête ensemble avec les meilleurs DJ du monde. Et là, le DJ qui prend les contrôles, le contrôle des platines, le contrôle d'Énergie Extravadance, c'est un DJ qui a mixé absolument tout le temps. C'était à Ibiza. C'est l'un des meilleurs DJ de la planète. Voici Steve Aoki maintenant sur Énergie.

C'est Énergie Extravadance, on fait la fête ensemble tous les week-ends, c'est Martin avec vous. Le show dance numéro 1 en France, bah c'est ici que ça se passe. Jusqu'à 6h, les meilleurs DJ du monde continuent, bah on continue de faire la fête. Vous êtes peut-être en soirée en ce moment, vous êtes peut-être en voiture. Dans tous les cas, on va se mettre très très bien avec le DJ qu'on reconnaît direct, le DJ canadien avec ses grandes oreilles, Deadmau5. Il a un masque de souris à chaque fois sur la tête, je vous le dis, vous le voyez pas à la radio.

0: Vous êtes sur Énergie, c'est Martin avec vous. Baba à la Réal jusqu'à 6h du mat, c'est Énergie Extravadence qui continue. Et bougez pas, on vient la Dead Mouse mix en ce moment. On vient tout de suite sur Énergie.
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0: samedi matin. Il y a Thibaut qui va arriver à 6h avec l'hit numéro 1. Et puis on continue Énergie Extra Dance. On continue de faire la fête jusqu'au bout de la nuit avec Deadmau5 qui revient dans même pas 2 minutes là sur Énergie.
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0: Peut-être que vous rentrez de soirée, bah vous avez bien fait de mettre Énergie Extra Dance. Énergie Extra Dance sera de retour tout à l'heure à 20h. Et puis là, on y va, c'est parti. 5h59. C'est Tiburon en direct, j'espère que tout va bien pour vous. Et j'ai que des numéros 1 comme d'hab. Ah, je vais bien vous mettre là ce matin avec Gino, David Guetta, Shakira, Burna Boy, forcément les hits de l'été, ils sont tous là. Attendez, pas parce que pendant le mois de septembre qu'on peut pas profiter de l'été encore. 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
0: Et on retrouve les infos maintenant.
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0: Avec Tom, salut Tom.
2: Bonjour Thibaut, bonjour à tous. Le soleil est au rendez-vous ce samedi. Il est voilé ce matin sur une bonne partie du pays. Quelques averses près de Belfort qui vont se dissiper au cours de la journée. 7 départements du sud-est sont en vigilance orange canicule. On prévoit cet après-midi 22 à Lille, on aura 24 à Paris, 25 à Strasbourg, 31 à Limoges, la maximale 36 à Perpignan. La crème solaire va donc être très utile ce week-end. Pour la deuxième fois de son histoire, Météo France déclenche une alerte orange canicule en septembre. Des records de chaleur sont attendus d'ici demain. Le thermomètre pourrait frôler les 40 degrés dans certains départements du sud. Et après un été étouffant, le gouvernement a annoncé 1 milliard d'euros d'aide pour soutenir l'agriculture française. Une enveloppe qui n'est pas à la hauteur, selon les syndicats agricoles, qui estiment

0: de France féminine n'a laissé aucune chance à la Hongrie pour son premier match de Coupe du Monde avec un très beau score, 99 à 53. Prochain rendez-vous pour les Bleus ce soir face à la Corée du Sud. Elle prépare son grand retour. Angèle a ouvert la billetterie de sa prochaine tournée mondiale hier. Elle passera à Reims le 3 mars, mais aussi à Paris pour 3 Accor Arena du 8 au 10 mars. Et avant les concerts, la chanteuse belge dévoilera son troisième album Instinct le 16 octobre. Il a mis le feu au Stade de France hier. PLK a assuré le premier de ses deux shows parisiens. Parmi les invités, on a pu retrouver Niska et SCH. Et le rappeur remet ça ce soir. Il est 6h02, c'est la fin de ce flash. Prochain point sur l'actu dans une demi-heure. Très bon réveil sur Énergie.
1: À tout à l'heure, Tom, 6h30.
0: À tout à l'heure.

Il est 6h09, comment ça va ce matin? C'est Thibaut sur Allergie et j'ai que des hitbangers pour vous. J'en ai un là pour vous, énorme, dans 3 minutes, Eminem. En plus c'est la version longue, la version originale. Juste après Adèle Castillon, Allergie.

0: Il est 6h19, vous vous réveillez tranquillou ce matin avec énergie, direction le taf. Peut-être que vous êtes en mode insomnie. Bah, heureusement qu'on est là, on est avec vous là, je vous lâche pas, c'est Thibaut.
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0: Et forcément, j'ai que des hits numéro 1, que des bangers pour vous là ce matin sur NRJ. On va se faire BTS, le groupe de K-pop numéro 1 dans le monde. Et l'info est sortie cette semaine, je sais pas si vous avez checké ça. BTS, Dua Lipa et Tame Impala sont les favoris pour être en tête d'affiche à Coachella en 2027. C'est des rumeurs. On vous a sorti l'info sur l'Insta NRJ, je vous ai au courant de tout ça évidemment. BTS, on se les fait avec aussi Sound of Legend sur NRJ ce matin.
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0: C'est Thibaut sur Allergie, salut tout le monde, bon réveil, 6h31, c'est le 6-12 du week-end, avec forcément vos voix de préférés, on va se faire arrêter, qui va vous mettre la patate là. Farouk Ostibaki, juste après les infos maintenant.
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0: Les infos, la météo avec Tom Hanan pour commencer. Salut Tom, j'espère que tu nous apportes des bonnes nouvelles sur le temps.
2: Ah oui, globalement oui, ça va Thibaut, tout va bien.
0: Ouais, j'ai du soleil je crois.
2: Ah bah il y en a, oui, il y en a un peu partout. Même si on a quelques averses autour de Belfort, elles vont laisser place aux éclaircies cet après-midi. 7 départements du sud-est sont en vigilance orange canicule. On prévoit 22 à Cherbourg, 24 à Paris, 36 à Perpignan. L'air était pratiquement irrespirable ces derniers mois face aux vagues de chaleur successives. Le gouvernement a annoncé hier 1 milliard d'euros d'aide d'urgence pour soutenir les agriculteurs. Une enveloppe insuffisante selon les représentants du secteur qui parlent d'une perte de 10 milliards. 5000 exposants, 100 km de stands ce week-end. C'est le retour de la braderie de Lille. Elle ouvre tout à l'heure à 8h. L'année dernière, le plus grand marché aux puces d'Europe avait attiré 2,5 millions de visiteurs. Le PSG galère. Hier, les Parisiens se sont inclinés face à Monaco lors de la troisième journée de Ligue 1 de foot. Score final 2-1. Victoire de Lyon qui jouait contre Auxerre, 3 buts à 1. Aujourd'hui, 3 matchs sont prévus. Lens, Lorient, Nice, Le Mans et Le Havre, Brest. En tennis, l'US Open se poursuit à New York. Hier, Gaël Monfils a disputé son dernier match en Grand Chelem. Il a été éliminé au deuxième tour par l'Américain Lerner Tien. Au cinéma, vous avez l'embarras du choix. Du très lourd arrive dans les salles pour la rentrée. Blockbuster Marvel, science-fiction ou encore film d'animation, il y en a pour tous les goûts. Et vous êtes déjà nombreux à avoir fait votre sélection.
3: C'est déjà sorti, mais ce que j'attendais plus, c'était l'Odyssée. Ah
4: oui. Je devais aller le voir, mais je vais recaler à l'entrée du cinéma, il n'y avait plus assez de place.
5: Il y aura sûrement une séance de rattrapage, oui.
6: J'aimerais bien aller voir Spider-Man Brand New Day. Ce qu'on m'a dit, il était incroyable.
7: Moi, personnellement, Avengers.
8: En tant que grand fan de Marvel, Avengers Doomsday, j'attends bien fort. Hein.
9: J'ai grandi avec les Marvel et tout. Je sais pas ce que ça va donner, mais j'ai hâte de voir le résultat. Et Dune.
10: J'ai beaucoup aimé les deux premiers Dune et vraiment, j'en attends énormément. Timothée Chalamet, cet acteur, il est vraiment profond.
11: L'âge de glace. Ah oui, l'âge de glace aussi.
12: L'âge de glace,
11: c'est tout, on a hâte. C'est incroyable.
12: Hunger Games, oui. Moi j'ai des attentes parce que j'ai vu le 1 et le 2 et le 3 et c'était là, plutôt pas mal et donc j'ai des attentes.
13: En vrai 2026, que des grosses sorties,
12: ouais.
13: Au-delà des gros blockbusters, hein. Franchement il y a beaucoup de bons films.
0: L'Odyssée et Spider-Man sont déjà en salle. Il faudra attendre le mois de novembre pour la sortie du 6e volet de Hunger Games et la mi-décembre pour Avengers Doomsday et Dune 3e partie. Il est 6h33, c'est la fin de ce flash. Très bon réveil sur Énergie.

0: Il est 6h40, bienvenue tout le monde, c'est Thibaut sur Énergie, c'est samedi, c'est le 5 septembre, peut-être que bah, ça y est, vous avez repris le taf cette semaine.
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0: Et là, week-end, kiffez bien en tout cas, profitez bien. Bon, j'aurais pensé que vous fassiez une grasse mat, mais bah, du coup, bah, non, parce que vous êtes là. Merci d'être là en tout cas. C'est Énergie et surtout qu'il y a votre horoscope qui va arriver dans moins de 10 minutes, votre horoscope Énergie. Même si vous y croyez pas, vous avez envie de savoir ce qu'on va dire sur votre signe. Je vais tout vous dire, faites pas confiance, il y a pas mal de choses là, c'est cool. Avant ça, j'ai pour vous Gims et Beauvais Joe sur Énergie, j'ai que des hits numéro 1. Avec Ina aussi, tiens. Trop bon ça.
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0: Il est 6h50, bon réveil tout le monde, bienvenue sur Allergie. Je vais vous faire découvrir le nouveau Mickey, mais juste avant, je vous l'ai promis.
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0: On est parti pour l'horoscope Allergie, samedi 5 septembre. On commence avec vous les béliers. Alors attention, si vous êtes en couple, vous risquez un petit clash avec votre chérie aujourd'hui. Les taureaux, côté taf, vous allez cartonner si vous taffez aujourd'hui. Et puis bah, si c'est pas le cas, si vous taffez la semaine pro, ça va cartonner aussi pour vous. Les gémeaux, si vous êtes célibataire, vous aurez envie de sortir avec vos potes ce soir. Les cancers, vous avez du mal à lâcher prise. Même le week-end, côté travail. Les lions, côté taf, tout va bien pour vous justement. Ça faisait un petit moment que vous n'étiez pas aussi motivé d'ailleurs. Donc ça c'est cool. Les vierges, si vous êtes célibataire, vous êtes super bien dans votre vie. Tout, franchement, tout va bien. Les balances au taf, osez demander du changement à votre patron la semaine prochaine. Les scorpions en couple, RAS, tout va bien. Vous avez passé un super week-end. Les sagittaires, si vous êtes célibataire, vous allez peut-être, je dis bien peut-être, rencontrer quelqu'un bientôt. Pourquoi pas ce week-end? Les capricornes au travail, si vous avez un petit problème, acceptez un coup de main de la part d'un collègue. Les verseaux, si vous êtes en couple, tout va bien. Vous avez passé un super week-end. Et enfin, pour finir, les poissons au travail. La semaine prochaine, il y a un petit souci qui pourrait enfin se débloquer. Ça fait un petit moment que vous étiez dessus. Mais là, ça devrait le faire normalement, donc ça, c'est cool. Je vous mets comme d'hab l'intégralité de votre horoscope, signe par signe, en podcast, directement sur l'appli Énergie. 6h51, on enchaîne direct avec la météo, avec monsieur Tom Hanan. Alors Tom, ça donne quoi?
2: Tu voulais du soleil?
0: Je voulais du soleil.
2: Bon, je t'en donne.
0: Ah,
2: je t'en donne partout. Oui. Même s'il y a un peu de voile ce matin sur une bonne partie du pays et quelques gouttes près de Belfort, ça va rapidement se dissiper au cours de la journée. 7 départements du sud-est sont en vigilance orange canicule. On prévoit meilleur de la journée, 22 à Lille, on aura aussi 24 à Paris, 25 à Strasbourg, et puis ça monte dans le sud, 28 à Biarritz, c'est pas mal, 31 à Limoges, 36 à Perpignan. Demain, le ciel sera un peu plus couvert, mais les températures augmenteront de quelques degrés dans le nord.
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0: Il est 7h01, vous bossez avec énergie, bah merci d'être là. Si vous êtes boulanger, si vous êtes pâtissier, je pense aussi à tous ceux qui bossent sur les marchés là. Si vous êtes primeur, je suis avec vous, je vous lève pas. J'ai que des hits numéro 1, que des bangers pour vous sur Énergie avec Tech Macrae et puis avec aussi Manon Lisa. Alors ça, j'adore ce qu'a fait Manon Lisa. Vous savez qu'elle a écrit pour Céline Dion de base, Manon Lisa.
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0: Je vous la passe vraiment dans, allez, 2 minutes 37 pile. Après avoir...
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0: une enveloppe insuffisante selon les représentants du secteur qui demandent au moins le double. Ils chiffrent les pertes agricoles à 10 milliards d'euros. Drame dans le Finistère. Hier, une femme a été tuée, son compagnon grièvement blessé par leur voisin. Le suspect retranché a été retrouvé inanimé dans un état critique. Une enquête a été ouverte. Dans l'actualité également, le plus grand marché aux puces d'Europe rouvre ses portes. La braderie de Lille se déroule tout le week-end. 100 km de stands sont prévus avec 5000 exposants. L'année dernière, l'événement avait attiré plus de 2,5 millions de visiteurs. En foot, troisième journée de Ligue 1 et le PSG fait grise mine après sa défaite contre Monaco hier 2-1. Victoire de Lyon face à Auxerre 3-1. Aujourd'hui, on a Lens-Lorient, Nice, Le Mans et Le Havre-Brest. Le The Event se poursuit tout le week-end. L'événement caritatif se déroule en ce moment à Montpellier. De nombreux streamers participent à ce marathon, à suivre sur Twitch afin de récolter le plus de fonds possible pour diverses associations comme la Fondation de France, la Ligue contre le cancer ou encore Copain. Plus de 3 700 000 euros ont déjà été récoltés. On attend son album Instinct le 16 octobre. Angèle prépare son retour. La chanteuse belge a également ouvert la billetterie de sa prochaine tournée mondiale avec des dates en Europe et aux États-Unis. Elle se produira à Reims le 3 mars et à Paris pour 3 Accor Arena du 8 au 10 mars. Il est 7h04, c'est la fin de ce flash. Prochain point sur l'actu dans une demi-heure. Très très bon réveil sur Énergie.
1: A tout à l'heure Tom, restez avec nous. Si vous êtes en voiture, si vous êtes au taf, c'est Énergie. On est là en direct, 7h04.

0: Il est 7h09, salut tout le monde, c'est Thibaut sur LRJ. Et je sais pas si vous avez vu cette semaine, mais Nico a balancé une info de dingue sur le futur directeur de la Starac. Ça serait un homme, et il le connaît très très bien. Je vous tiens au courant des gens, c'est plus. Moi, je l'aurais bien vu en provenance directe, là, c'est Taiki maintenant. Taiki dit Taiki.
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0: sur Allergy, c'est Thibaut, samedi 5 septembre. Et vous, je peux vous dire que vous arrivez au bon moment parce que je vais vous parler du nouveau double hit énergie qui vous attend là. Ouais, double hit énergie, Tibbs, Offenbach. Vous entendez ces deux stars à la suite, vous êtes le premier décroché au 39-37. Je vous offre d'un coup la PS5, la meilleure console du monde. Et en plus, je rajoute le nouveau jeu Marvel Wolverine là, qui vient de sortir, c'est une édition limitée. Autant vous dire que tout ça ensemble, ça coûte une blinde, mais pour vous, c'est gratos. Voilà, énergie 39-37, ça peut tomber à tout moment. On va se faire pour la suite Lucas Graham. Ça va être hyper chill pour le samedi matin. Lucas Graham et Clan aussi sur Allergy.
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0: C'est Thibaut sur NRJ, s'il y a bien un hit de l'été, c'est celui-ci, je vais vous le passer là. Dans deux minutes, c'est Mauvais Joe avec le filet. Qui était d'ailleurs invité hier du 16-19 NRJ, Louis-Marie-Pierre. Vous avez le podcast sur l'appli NRJ évidemment, si vous voulez écouter tout ça pendant le week-end. 7h33, on y va pour vos infos, on est un petit peu en retard, Tom, je sais. Oui.
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0: Vas-y, bah parle sur la voix de Richard, notre voix NRJ, je t'en prie.
2: Je gagne du temps parce qu'on est en retard, c'est pour ça.
0: C'est parti pour les infos et la météo, Tom, pour commencer.
2: Salut Thibaut, bonjour à tous. Il va faire beau aujourd'hui, même si ce matin on a quelques voiles sur le pays, de légères averses autour de Belfort. Tout va se dissiper cet après-midi. 7 départements du sud-est sont en vigilance orange canicule. Pour les températures, on attend 22 à Cherbourg, 28 à Nice, 32 à Bordeaux, 36 à Perpignan. Les agriculteurs ont eu un sacré coup de chaud cet été entre les canicules, les incendies et la sécheresse. Il y a eu de nombreuses pertes sur les récoltes. Hier, le gouvernement a annoncé 1 milliard d'euros d'aide en urgence pour soutenir le secteur. Une enveloppe insuffisante pour les représentants syndicaux qui demandent au moins le double. Un pirate informatique a été placé en détention. À 18 ans, il est suspecté d'être l'un des hackers appartenant au groupe Zero Bytes, à l'origine du piratage du fisc. Les données de 678 000 contribuables ont été volées cet été. Un deuxième suspect, âgé de moins de 16 ans, a également été placé en garde à vue, mais libéré ensuite. Les enquêteurs vont étudier son matériel informatique. Monaco est en forme, 3 matchs et 3 succès depuis le lancement de la nouvelle saison de Ligue 1 de foot. Le dernier en date hier face au PSG, score final 2-1. On note aussi la victoire de Lyon qui a accueilli Auxerre 3-1. Aujourd'hui, 3 rencontres sont encore au programme. Lens-Lorient, Nice, Le Mans et Le Havre-Brest. Vous êtes plutôt fosse ou gradin? L'agenda des concerts est bien rempli pour cette rentrée et jusqu'à la fin de l'année. Que vous soyez fan de rap, de pop, d'afro ou d'électro, vous êtes déjà beaucoup à avoir pris vos billets pour vos artistes préférés.
3: En vrai, j'aimerais bien aller voir Muse, mais j'attends que les places se libèrent. Parce que Mathieu Bellamy, il est trop beau et il joue très bien.
4: Tyla aussi, et Joey d'affilée.
5: Big Flo et Oli, je trouve qu'ils ont vraiment, dans leurs textes, ils essaient de la poésie.
6: Ils font des textes hyper inspirants, qui font remonter à la pente.
7: Il y a Gims, j'ai vraiment hâte de le voir.
8: Vicky, je trouve ses textes, genre, ils réussissent beaucoup à représenter ce qu'on ressent quand on est perdu dans notre vie. Ça permet de mettre des mots sur des choses plus difficiles à comprendre.
9: Céline Dion, Charlotte, on a des places, mais bon, un peu compromis.
10: Et il y a aussi Triangle des Bermudes, je trouve que leur sons sont excellents.
11: C'est Mauvais Joe qui est dans le Triangle des Bermudes que j'ai hâte, pilé, etc.
12: Ils ambiancent bien, genre. Et offrez-moi une place si vous en avez, s'il vous plaît.
2: On va essayer. Parmi les autres concerts NRJ à venir jusqu'à la fin de l'année, on retrouve Marine, Elena, Joseph Kamel ou encore DJ Benz. Il est 7h35, c'est la fin de ce flash. Prochain point sur l'actu dans une demi-heure. Très bon réveil sur NRJ.

0: Cherchez pas, j'ai que des stars pour vous là ce matin sur NRJ. Il est 7h40, samedi 5 septembre. On va se faire notre chouchou là, notre DJ français Moziman. Let's go! NRJ Beauvais. Moziman qui était au show de l'ENA Situation à l'Accor Arena il y a quelques jours. Et du coup, si vous n'avez pas l'info, le show de l'ENA Situation à l'Accor Arena va être diffusé le 12 septembre à 23h25 sur France 2. Parce qu'il y avait du monde, hein. Il y avait Moziman, il y avait Adèle Castillon, il y avait Bilal Hassané aussi. Donc ça va être cool ça. Moziman sur NRJ. Je vais vous le passer là avec aussi Gims. On est bien là.
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0: C'est Énergie que vous écoutez, 7h51, c'est Thibaut, on est en direct, on va revenir avec Damien et David pour les hits. Et avant,
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0: Et oui, on y va, tout à fait, pour votre horoscope Énergie en samedi 5 septembre, si vous partez taffé là ce matin, j'ai pour vous, alors pour commencer, les béliers. Les béliers au travail, essayez de vous détendre. C'est pas forcément évident, mais voilà, essayez zen. Taureau, si vous êtes en couple, vous êtes pas trop d'accord en ce moment. Les gémeaux, si vous êtes célibataire, vous aurez du mal à sortir. Vous allez sortir avec vos potes ce soir, voilà. Vous allez peut-être boire un petit verre. Les cancers, vous avez du mal à lâcher prise au taf, même pendant le week-end. Les lions, au travail, tiens, pour vous, tout va bien. Ça fait même un petit moment que vous n'étiez pas aussi motivé. Les vierges au travail, évitez de tout remettre en question sur un coup de tête. Les balances, pour vous, si vous êtes en couple, profitez des petits bonheurs du quotidien. Par exemple, à 7h52, un petit déjoli, ça peut être pas mal. Ce soir, une petite soirée cocooning en amoureux. Les scorpions, au travail, il va falloir que vous restiez zen. Parce qu'il y a peut-être un truc qui va vous énerver. Mais du coup, ça sert à rien de réagir. Franchement, voilà, faites rien. Les sagittaires, si vous êtes célibataire, vous allez peut-être rencontrer quelqu'un bientôt. Les capricornes, pour vous les célibataires aussi, tiens, rien de spécial. Ouais, franchement, rien de nouveau. Les verseaux au travail, ça va être à vous de provoquer le changement. Il va falloir vous bouger un peu le... Voilà, on s'est compris. Et enfin, pour finir, les poissons, si vous êtes célibataire ou en couple, ça va être une journée plutôt chill pour vous. Comme d'hab, je vous mets l'intégralité de votre horoscope signe par signe sur l'appli Énergie. Et puis on enchaîne direct avec la météo, avec Tom. Alors Tom, qu'est-ce que tu nous annonces là?
2: Bah, du soleil, j'ai que ça en stock là pour le moment.
0: J'ai envie de dire, on est le 5 septembre, ça fait du bien, tu vois. S'il y avait de la flotte là, je serais un peu inquiet, ça m'emmerderait, tu vois.
2: Ouais, je comprends, mais peu importe le jour, de toute façon, on est toujours mieux avec du soleil. Il y a quelques voiles quand même ce matin dans toute la France, mais ça va rapidement se dissiper. Pareil pour les averses qui sont autour de Belfort, là aussi cet après-midi on n'en parlera plus. 7 départements du sud-est sont en vigilance orange canicule. On prévoit au meilleur de la journée 22 à Lille, on aura aussi 24 à Paris, 28 à Biarritz, 31 à Limoges, 32 à Toulouse, 36 à Perpignan. Demain, le ciel sera un peu plus couvert. Les températures augmenteront de quelques degrés dans le nord, elles resteront stables dans le sud.
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0: Comment ça va ce matin? C'est Thibaut sur Allergie, il est 8h, on est en direct là pendant que bah, vous allez peut-être chercher le petit-déj, pendant que vous taffez, on est ensemble, j'ai tous les hits numéro 1, Shakira Burnaby.
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0: Ouais, Shakira Burnaby pour vous sur Allergie, il y a aussi Sound of Legend et puis vos infos maintenant, comme toutes les demi-heures, en direct.
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0: Ouais, parce que nous on est en direct, c'est ça qui est cool. C'est la radio.
2: 8h01 avec... secondes, voilà, du direct.
0: Oui, mais bien sûr, voilà, c'est ça, Tom Hanan pour les infos et pour commencer avec la météo aussi.
2: Oui, salut Thibaut, bonjour à tous. Le soleil est au rendez-vous ce samedi. Il est voilé ce matin sur une bonne partie du pays. Quelques averses près de Belfort qui vont se dissiper au cours de la journée. 7 départements du sud-est en vigilance orange canicule. On prévoit 22 à Lille, 24 à Paris, 31 à Limoges, 36 à Perpignan. La crème solaire va donc être très utile ce week-end. Pour la deuxième fois de son histoire, Météo France déclenche une alerte orange canicule en septembre. Des records de chaleur sont attendus d'ici demain. Le thermomètre pourrait frôler les 40 degrés dans certains départements du sud. Et après un été étouffant, le gouvernement a annoncé 1 milliard d'euros d'aide pour soutenir l'agriculture française. Une enveloppe qui n'est pas à la hauteur, selon les syndicats agricoles, qui estiment une perte de 10 milliards. En Bretagne, hier, une femme a été tuée, son compagnon grièvement blessé par leur voisin. Ce dernier s'est ensuite retranché avant d'être retrouvé inanimé. Le suspect se trouve dans un état critique. Une enquête a été ouverte. C'est le week-end pour faire de bonnes affaires. Coup d'envoi de la braderie de Lille ce matin. 100 km de stand prévu avec 5000 exposants. L'année dernière, l'événement avait attiré plus de 2,5 millions de visiteurs. Un mot de foot avec la troisième journée de Ligue 1. Hier, Monaco s'est imposé face au PSG de buts à 1. Belle victoire de Lyon qui recevait Auxerre 3-1. Aujourd'hui, trois matchs au programme. Lens, Lorient, Nice, Le Mans et Le Havre, Brest. Et en basket, hier, l'équipe de France féminine n'a laissé aucune chance à la Hongrie pour son premier match de Coupe du Monde avec un

Il est 8h09, bienvenue sur Énergie. Peut-être que vous nous écoutez là ce matin dans la voiture. Et il n'y a pas que la voiture aussi. 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J'ai que des hits numéro 1, que des stars. Charlie Pousse, ça fait longtemps ça. Charlie Pousse juste après Jogeli et Emma. 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

0: C'est Thibaut sur Énergie. 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
0: 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Là, on se fait ce matin Louane pour les hits et BTS. 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

0: Il est 8h30, bienvenue sur LRG. Je vais vous passer la superstar Teddy Swims. J'adore ce gars, il a une voix de ouf. Vous allez l'écouter là juste après vos infos. Vos infos en ce samedi 5 septembre. J'espère que votre rentrée en tout cas s'est bien passée, parce que nous aussi c'est notre rentrée. On retrouve nos journalistes.
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0: Oui Tom, on s'est retrouvés et puis voilà. Puis on va pas se quitter tout de suite. J'espère pas en tout cas. Salut Tom, c'est parti pour les infos et la météo.
2: C'est un temps ensoleillé qui nous attend aujourd'hui. Ce matin, on a quelques averses autour de Belfort, mais elles vont laisser place aux éclaircies cet après-midi. 7 départements du sud-est sont en vigilance orange canicule. On prévoit jusqu'à 22 à Cherbourg, 24 à Paris, 31 à Aurillac, 36 à Perpignan. L'air était pratiquement irrespirable ces derniers mois face aux vagues de chaleur successives. Le gouvernement a annoncé hier 1 milliard d'euros d'aide d'urgence pour soutenir les agriculteurs. Une enveloppe insuffisante selon les représentants du secteur qui parlent d'une perte de 10 milliards d'euros. 5000 exposants, 100 km de stands ce week-end. C'est le retour de la braderie de Lille. Elle vient tout juste d'ouvrir. L'année dernière, le plus grand marché aux puces d'Europe avait attiré 2,5 millions de visiteurs. Le PSG galère. Hier, les Parisiens se sont inclinés face à Monaco lors de la troisième journée de Ligue 1 de foot. Score final 2-1. Victoire de Lyon qui jouait contre Auxerre, 3-1. Aujourd'hui, 3 matchs sont prévus. Lens, Lorient, Nice, Le Mans et Le Havre, Brest. En tennis, l'US Open se poursuit à New York. Hier, Gaël Monfils a disputé son dernier match en Grand Chelem. Il a été éliminé au deuxième tour par l'Américain Lerner Tien. Au cinéma, vous avez l'embarras du choix. Du très lourd arrive dans les salles pour la rentrée. Blockbuster Marvel, science-fiction ou encore film d'animation. Il y en a pour tous les goûts. Et vous êtes déjà nombreux à avoir fait votre sélection.
3: C'est déjà sorti, mais ce que j'attendais plus, c'était l'Odyssée. Ah
4: oui. Je devais aller le voir, mais je suis fait recaler à l'entrée du cinéma, il n'y avait plus assez de place.
5: Il y aura sûrement une séance de rattrapage, oui.
6: J'aimerais bien aller voir Spider-Man Brand New Day. Ce qu'on m'a dit, il était incroyable.
7: Moi, personnellement, Avengers.
8: En tant que grand fan de Marvel, Avengers Doomsday, j'attends bien fort. Hein.
9: J'ai grandi avec les Marvel et tout. Je sais pas ce que ça va donner, mais j'ai hâte de voir le résultat. Et Dune.
10: J'ai beaucoup aimé les deux premiers Dune et vraiment, j'en attends énormément. Timothée Chalamet, cet acteur, il est vraiment profond.
11: L'âge de glace. Ah oui, l'âge de glace aussi.
12: L'âge de glace, c'est tout.
13: On a hâte, c'est incroyable.
14: Hunger Games, oui. Moi, j'ai des attentes parce que j'ai vu le 1 et le 2 et le 3 et c'était là, plutôt pas mal, et donc j'ai des attentes.
15: En vrai, 2026, que des grosses sorties, ouais. Au-delà des gros blockbusters. Hein. Franchement, il y a beaucoup de bons films.
0: L'Odyssée et Spider-Man sont déjà en salle. Il faut attendre le mois de novembre pour la sortie du 6e volet de Hunger Games et la mi-décembre pour Avengers Doomsday et Dune, 3e partie. Il est 8h33, c'est la fin de ce flash. Dernier point sur l'actu dans une demi-heure. Très très bon réveil sur LRJ.
16: 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En direct.

0: écouté Énergie ce matin. Et est-ce que je suis le seul à m'être dit en rentrant de vacances, oula, le compte en banque, là c'est compliqué, qu'est-ce qui se passe? 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
0: Forcément, vous vous êtes fait plaisir cet été et nous on reprend les bonnes habitudes. 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Salaire au 7-10-12, pendant que je vous passe Taïk avec Anime pour les hits. Et puis un des hits de l'été, un des bangers, c'est UGL, notre DJ marseillais. 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

0: Bienvenue sur LRJ, bon réveil tout le monde. Je suis trop content parce que là, dans deux minutes, je vous ai ressorti un énorme hit de Zayn et Taylor Swift. Je donne juste un petit indice. BO de 50 nuances.
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0: Avant ça, c'est parti pour votre horoscope sur LRJ en ce samedi 5 septembre. Les béliers, pour commencer, vont risquer un petit clash, tiens. Ouais, si vous êtes en couple, vous inquiétez pas, rien de grave. Hein. Petite connerie comme ça, bon, ça va vite s'arranger, quoi. Les taureaux, si vous êtes en couple, vous serez pas trop d'accord en ce moment. Donc les béliers, taureaux, c'est pas ouf si vous êtes en couple. Les gémeaux, au travail, faites confiance à votre instinct aujourd'hui. Les cancers, si vous êtes en couple, ça va être le moment de dire à votre chérie, faut qu'on parle. Et donc, je sais pas ce qui se passe pour les couples aujourd'hui, mais c'est pas fou. Hein. Les lions, évitez de partir en embrouille avec votre chérie aujourd'hui. Encore mieux. Les vierges, si vous êtes célibataire, vous êtes super bien, vous. Franchement, le célibat, ça vous va très très bien. Les balances au taf, il va falloir oser demander du changement à votre patron la semaine prochaine. Les scorpions, si vous êtes en couple, enfin, tout va bien. C'est une bonne nouvelle. Les sagittaires, si vous travaillez aujourd'hui, franchement, vous prenez pas la tête. Il y a peut-être des petits trucs qui vont vous gêner, mais c'est pas grave. Essayez de passer à autre chose. Les capricornes, au travail, si vous avez un problème, acceptez un coup de main de la part de vos collègues, hein, pourquoi pas. Les verseaux, si vous êtes en couple, tout va bien. Vous avez passé un bon week-end, vous. Et enfin, pour finir, les poissons. Au travail, la semaine prochaine, il y a un petit souci qui pourrait enfin se débloquer. Apparemment, c'est un dossier sur lequel vous étiez depuis un petit moment. Donc là, ça va être cool, ça va vous faire du bien. Je vous mets comme d'hab l'intégralité de votre horoscope, signe par signe, en podcast. Et bien sur l'appli Énergie. 8h53, on enchaîne directement avec la météo. Thomas Nan, j'ai vu qu'en plus, il y avait pas mal de départements vigilance orange canicule. J'espère que ça va le faire pour vous, en tout cas.
2: Ah voilà, t'as fait toute la météo, c'est bon, on peut passer à la suite. Bah voilà, qu'est-ce que je te dise de plus.
0: Non, mais je me renseigne, mais non, je pense à vous notamment, parce que je sais que c'est un peu galère.
2: Et oui, effectivement, c'est dans le sud-est où il y a 7 départements qui sont en vigilance orange canicule. Pour le ciel, effectivement, il y a du soleil à peu près partout, hein, même s'il y a quelques voiles par-ci, par-là. Quelques averses ce matin autour de Belfort, elles vont se dissiper hein, au cours de la journée. Pour les températures, donc, on prévoit 22 à Lille, 24 à Paris, on aura 25 à Strasbourg. Et effectivement, dans le sud, ça monte à 32 à Toulouse, 32 à Bordeaux aussi, et 36 degrés à Perpignan.
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0: Bienvenue sur LRJ.
1: Bah vous aussi en faites de même.
0: Vous étirez, vous baillez un grand coup et puis ça y est, vous vous réveillez avec nous. J'ai que des hits là pour bien vous ambiancer là, pour vous emmener direct en soirée là tout à l'heure, ce soir. Daddy Yankee, Offenbach sur LRJ, nos DJ français, et puis vos infos maintenant.
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0: Ça y est, c'est les dernières infos de la matinée avec Tom Hanan. Salut Tom.
3: Salut Thibaut, bonjour à tous. Du soleil au programme ce samedi. Il sera voilé ce matin sur une bonne partie du pays. On a quelques averses autour de Belfort, mais elles vont rapidement se dissiper. 7 départements du sud-est sont en alerte orange canicule. On prévoit au meilleur de la journée 22 à Lille, 24 à Paris, 28 à Biarritz, 32 à Toulouse et 36 degrés à Perpignan. On a encore une vague de chaleur qui nous attend ce week-end. C'est surtout le sud du pays qui est concerné, avec des températures qui vont frôler les 40 degrés par endroit. C'est d'ailleurs la deuxième fois seulement que Météo France déclenche une alerte orange canicule en septembre. L'été aussi était irrespirable à la suite des fortes chaleurs, des incendies et de la sécheresse. Le gouvernement a annoncé 1 milliard d'euros d'aide pour soutenir l'agriculture française. Une enveloppe insuffisante selon les représentants du secteur, qui demandent au moins le double. Ils chiffrent les pertes agricoles à 10 milliards d'euros. Drame dans le Finistère. Hier, une femme a été tuée et son compagnon grièvement blessé par leur voisin. Le suspect retranché a été retrouvé inanimé dans un état critique. Une enquête a été ouverte. Dans l'actualité également, le plus grand marché aux puces d'Europe rouvre ses portes. La braderie de Lille se déroule tout le week-end. 100 km de stands prévus avec 5000 exposants. L'année dernière, l'événement avait attiré plus de 2,5 millions de visiteurs. En foot, troisième journée de Ligue 1 et le PSG fait grise mine après sa défaite contre Monaco hier de buts à 1. Victoire de Lyon face à Auxerre 3-1. Aujourd'hui, on a Lens-Lorient, Nice-Le Mans et Le Havre-Brest. Le The Event se poursuit tout le week-end. L'événement caritatif se déroule en ce moment à Montpellier. De nombreux streamers participent à ce marathon à suivre sur Twitch afin de récolter le plus de fonds possible pour diverses associations comme la Fondation de France, la Ligue contre le cancer ou encore Copain. Plus de 4 millions d'euros ont déjà été récoltés. On attend son album Instinct le 16 octobre. Angèle prépare son retour. La chanteuse belge a également ouvert la billetterie de sa prochaine tournée mondiale avec des dates en Europe et aux États-Unis. Elle se produira à Reims le 3 mars et à Paris pour 3 Accor Arena du 8 au 10 mars. Il est 9h03, c'est la fin de ce flash. Prochain point sur l'actu demain à 6h. Très très bon réveil sur Énergie.
0: Salut Tom.
3: À demain.

repas en famille, balade en forêt et faire une grasse mat. Et j'en rajoutais aussi un quatrième là. Écoutez des hits, écoutez des bons hits, des gros bangers. C'est forcément ici sur Allergy là. On va se faire Alex Warren dans 2 minutes et avant c'est Mauvais Joe. Malade. Il est trop fort. Je l'ai saigné cet été celui-là. Allergy. Jure que vous aussi. Hein. À mettre à fond dans la voiture.

0: Bleu Energy. Tibbs, Offenbach, c'est deux stars à la suite. 39, 37, vous m'appelez. Ça peut tomber, pourquoi pas, là ce matin après Adèle Castillon. Et DJ Gojaz, Zezon Derulo aussi sur LRG, ça c'est un hit de l'été.
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0: Ah, j'ai que des stars. Et j'ai pour vous un des plus gros hits de Justin Bieber. Celui-ci, je vous l'ai ressorti, je suis trop content. Justin Bieber qui arrive pour vous là sur Énergie pour démarrer plus de 30 minutes de hit non-stop. On se fait ça toutes les heures. Vous avez de la route là, vous êtes en week-end, vous êtes au taf, voilà, ça a démarré là. Plus de 30 minutes de hit non-stop. D'ailleurs, Justin Bieber, vous savez que pour le petit-déj, il aime bien les œufs, bacon, avocat. Je vous le dis, moi c'est mon petit-déj préféré aussi, j'adore ça. Le brunch, là, c'est nickel. Il y a aussi fort au Costivo qui arrive pour vous, Énergie.
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7: On est de retour. Okay. Vous partez au sport avec Énergie, il est 9h40, plus de 30 minutes de hit non-stop. On se fait ça ensemble maintenant avec Tom Zostoray et Farouk Sivoki sur Énergie.

0: savez qu'Énergie, c'est la radio qui vous passe le plus de nouveautés. Je vais encore vous le prouver là avant 10h dans les plus de 30 minutes de Hit Non Stop. On va se faire le nouveau James Blunt. C'est un extrait d'album qui arrive le 6 novembre. Et avant, voilà, Bad Bunny, Énergie.
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0: Allez.

0: Tiens, j'ai pour vous une info énergie du week-end. La keynote d'Apple, c'est la semaine prochaine, c'est mercredi. Il y a un nouvel iPhone qui va être annoncé, un iPhone Ultra avec un écran pliable, un iPhone 18 Pro, il y a même des AirPods 5. Comme par hasard, il n'y a pas les prix annoncés. Hein. C'est toujours pareil, ça va coûter un bras cette histoire encore. Plus de 30 minutes de hit non-stop, c'est en ce moment sur LRG avec que des hits qui font été Tips et Clan. 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
1: 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Ah, moi je suis dans le déni là, c'est encore les vacances.

C'est Simon sur Allergie, on est le 5 septembre et je sais pas vous, mais en fait, moi sur mon scroll TikTok, je vois que des gens qui ressentent les décos d'Halloween déjà. Que des mêmes Halloween. Attendez, laissez-nous sortir de l'été s'il vous plaît. Plus de 30 minutes de hit non-stop, j'ai que des stars pour vous là. Gims, Mauvais Joe et Kygo, le DJ Super.

0: Je suis avec vous sur LRG, c'est Thibaut, on est en direct et il est 10h12 et je peux vous dire que ce voyage à Madrid qu'on vous offre, vous allez vous en souvenir toute votre vie.
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0: 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On va se tabasser là du coup, Shakira sur LRG, avec aussi un gros banger, un gros hit LRG banger d'Orelsan.
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0: C'est Thibaut sur Énergie. J'ai avec moi la liste des superstars qui seraient favorites pour être à Coachella.
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0: Alors, on a Dua Lipa, BTS et Tame Impala. C'est vraiment les trois favoris apparemment pour Coachella 2027. Déjà, je vous le dis, c'est beaucoup plus crédible que Daft Punk. Hein, parce qu'il y a quelques mois, tout le monde s'est excité. Ouais, Daft Punk de retour à Coachella. Non, n'importe quoi. Bah, je sens bien Dua Lipa, BTS, Tame Impala. BTS, on se l'est fait dans les plus de 30 minutes de hit non-stop sur LRJ. Et puis, j'ai aussi prévu Muse pour vous.
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Vous êtes sur LRG, vous savez que Nico, cette semaine, il a balancé une info sur le futur directeur de la Starac. C'est un homme et ils se connaissent très très bien. Je sais pas pourquoi, moi je sens Vianney. Vianney, comme ils se connaissent et qu'il vient d'être de retour là, bah, on sort à ça le 10 octobre sur TF1. Julien Hip qui a fait la Starac, je le passe sur LRG juste après Jungle-y et

0: Il est 11h, peut-être que vous partez en course avec énergie. J'espère que vous n'avez pas oublié de prendre des sacs. Moi, à chaque fois, c'est ce que je fais. J'oublie de prendre des sacs. Je me retrouve avec un placard rempli de sacs. Un classique, quoi. C'est Thibaut sur Allergie, j'espère que tout va bien. Plus de 30 minutes de hits non-stop, c'est ce que je vous passe là toutes les heures avec Justin Timberlake et Offenbach. Trop bon.
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0: On est bien.

Tiens, si vous êtes fan de jeux vidéo, j'ai pour vous une info sympa là sur LRJ. Il y a Nintendo qui va faire deux présentations la semaine pro, mardi et mercredi, concernant les 40 ans de Zelda et sur d'autres trucs aussi. Bon, bah écoutez, à voir, hein, peut-être sympa ça. Elle a fait la BO de FIFA. J'aime beaucoup ce qu'elle fait, c'est un date de l'été en plus. Nike sur LRJ, juste après Teddy Swims, c'est que des superstars ici.

0: C'est Thibaut sur Énergie, samedi 5 septembre aujourd'hui. J'espère que tout va bien chez vous. Il est 11h14 et je vous l'annonce, Énergie, la seule radio à avoir les places introuvables et les places de concert les plus recherchées au monde en ce moment, c'est Céline Dion. Ouais, Céline Dion, la semaine prochaine, 18 septembre. 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Ouais, ouais, nous on en a des places. Pour la suite, c'est UGL et puis aussi Eva sur Énergie. Eva Queen.
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0: parce qu'on a pas mal parlé de celle de cet été. Bah là, j'ai des infos sur 2027. Et en fait, ça va être la plus longue. Ouais, la plus longue éclipse solaire qui aura lieu le 2 août 2027. Elle devrait durer quand même plus de 6 minutes. Ça veut dire que pendant plus de 6 minutes, on va devoir avoir des lunettes horribles sur nous, quoi. On va ressembler à rien pendant 6 minutes. Super. Adèle Castillon, elle l'a maté cette année. Hein. Elle avait posté des trucs sur ses réseaux. Adèle Castillon, je vous la passe dans les plus 30 minutes de Hit Non Stop sur LRG avec un gros banger de Michael Moore aussi.
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34: 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On se fait ça ensemble maintenant avec Michael Moore et Adèle Castillon.

0: C'est Thibaut sur Énergie. Dans 2 minutes, je vais vous laisser avec Léo. Léo, qu'est-ce qu'il mange là, Léon, qui se fait plaisir là?
1: Un moelleux au chocolat.
0: Un moelleux au chocolat. C'est maman et papa qui ont fait le

C'est Léo sur Énergie, il est midi, bienvenue tout le monde. On est en plein cœur de plus de 30 minutes de hit non-stop. Il y a Alex Warren, notre américain, qui arrive après Manon Lisa. 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Écoutez-moi sa nouveauté Énergie.

Qu'est-ce que c'est bon ça? C'est Léo sur NRJ, mais on vous accompagne sur la route là avec NRJ, avec les meilleurs hits. C'est vert partout ce week-end en plus. La Bison Futé n'a pas prévu qu'il y ait du bordel normalement sur les routes. Donc ça, ça va faire beaucoup de bonheur pour vous si vous nous écoutez dans la bagnole. Avec plus de 30 minutes de hit non-stop, voici K-pop Demon Hunter, c'est Mauvais Joe.

0: On est d'accord que c'est toujours aussi canon ça, hein. Ça met de bonne humeur là. Samedi midi, on est ensemble ici sur Énergie, bienvenue.
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0: Et d'ailleurs, pour se faire encore plus plaisir, là, je vais vous jouer le hit numéro 1 en France. Donc, c'est vraiment le hit préféré des Français, là, en ce moment. C'est Shakira, forcément, hein, depuis la Coupe du Monde, elle cartonne. Elle sera en plus en concert à Madrid la fin septembre, dans un stade éphémère qu'ils ont construit exprès pour elle. Non, mais ça, c'est vraiment la classe, hein. C'est là que tu sais que t'es une superstar mondiale. Shakira, elle arrive avec Simple Plan sur Énergie.

0: tout ça, vous allez vivre une expérience unique. On va faire la Caminata, la fameuse choré d'entrée de son concert, avec elle.
1: Ça va être fou.
2: Incroyable.
3: Merci à Madrid.
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0: Boss.
1: LRJ, il y en a qui ont posé leurs vacances là en septembre.
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1: Ah, vous devriez partir à New Harmony là au Texas. Ils viennent de lancer un Airbnb boîte de céréales. Voilà, donc en gros c'est une énorme boîte de céréales géante. Là j'ai vu les images, mais c'est improbable. Et donc bah tu dors dedans. Magnifique. Je suis pas sûr d'avoir très envie. Hein. Vraiment toujours des idées de génie. Ça, les êtres humains, on est génial pour ça. Plus de 30 minutes de hit non-stop. Ça démarre avec Bob Sinclair et puis un de mes hits préférés de l'été. Voici BTS sur Energy.
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4: Tout le cinéma qui bouge, c'est sur Énergie. Aujourd'hui, dans votre Ciné News, zoom sur l'excellent film d'auteur de la semaine, La Frappe, réalisé par Julien Gaspard Oliveri, à retrouver en salle depuis mercredi.
5: C'est notre père, Jean. On est une famille.
6: Casse-toi.
4: Le film évoque l'inceste et comment il peut te détruire mentalement, mais sans jamais montrer l'inceste.
7: Mais t'es malade, mais t'es con.
4: Au cœur de ce drame familial hyper puissant, le jeune Enzo, interprété par Diego Murgia, fraîchement sacré du Valois du meilleur acteur au Festival d'Angoulême. Pour incarner ce personnage à fleur de peau, le comédien n'a pas seulement travaillé son texte, il a poussé la métamorphose physique dans les moindres détails pour faire ressentir toute la tension de son rôle, jusqu'à se créer des tics dans les expressions, jusqu'au mouvement des sourcils.
8: Alors, quelle est la suite?
4: Il m'a d'ailleurs confié que son plus grand défi d'acteur était de travailler l'expression corporelle de son personnage. On écoute.
9: Je pense que c'était les détails du jeu que le personnage d'Enzo demande. Par exemple, il y a plein de moments où je fais des petits tics avec mon visage. Et au fait, c'est juste parce que ça va pas se remarquer. Mais je me dis qu'au fait, si le mec il fait ça dans 10 séquences, ça se voit qu'il est pas à l'aise avec son corps. Tu vois, même si je suis cadré plan tête, je vais bouger mon talon pour que ça me fasse un truc ici et qui est, on le voit pas, mais que ça crée un détail et une ambiance stressante. Et qu'est-ce qu'il a, ce gamin, en fait? C'est voulu que, allez, si on élargit les choses, que je ne sois pas beau, qu'il y ait des boutons, qu'il y a des choses, et ça raconte tellement sur le film. Mais je pense qu'aussi un de mes gros défis, ça a été d'accepter ça et de me dire ok, bah, je joue avec.
4: Un investissement physique total pour une interprétation bluffante, La Frappe, avec aussi Bastien Bouillon dans le rôle du papa. C'est le film à ne pas manquer cette semaine au cinéma. Bon week-end au ciné.
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C'est Léo sur Énergie. Bon, c'est pas le meilleur des week-ends là pour Gims, hein. Il devait être à Montréal aujourd'hui. Il devait participer à l'énorme événement caritatif du The Event sur Twitch là aussi ce week-end. Bon, il a des petits problèmes de santé, donc il a dû tout annuler. On pense à lui, courage Gims. Et puis on l'écoute maintenant dans nos plus de 30 minutes de Hit Non-Stop sur Énergie.

0: Et vous le savez, hein, votre radio, c'est Énergie, on fait de la radio ensemble. Là. And you're listening to... Et oui, même le week-end. Les nous rejoindre sur les réseaux Énergie. Là, il y a Rose de Montpellier, Valentin de Reims qui m'ont déjà envoyé des petits messages sur l'Instagram Énergie. Bah, bon après-midi tout le monde, on est ensemble.
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0: On s'est plus de 30 minutes de Hit Non-Stop avec Rihanna et Offenbach.

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1: C'est énergie, bon, j'ai bien envie de vous régaler là cet après-midi. 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Donc là, on vous régale bien en ce moment. Et pour ça, il faut repérer le double hit énergie. Dès que vous entendez un hit de Tibbs enchaîné avec Offenbach, vous nous appelez 3937. Est-ce que je le ferai pas tomber cet après-midi là ? Ce serait bien là pour passer un samedi après-midi. Bah, restez branchés sur énergie, ça peut tomber à tout moment. Hein. Peut-être juste après Damiano David qui arrive. Et puis Jungeli aussi. Vous êtes bien ici sur énergie.
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0: hit de Lady Gaga qui arrive là maintenant.
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0: Eh tiens, je vous donne mon coup de cœur là parmi toutes les nouveautés énergie de cette saison. Bon, c'est la rentrée du Super Show Énergie. Hein. Vraiment, je suis fan avec Charlie, Thibaut et Jordi. On se marre chaque soir, donc c'est un bonheur hein, quand vous sortez du taf ou des cours même. Hein. Et vous pouvez même les écouter aussi toute la journée, vous le savez, avec les podcasts sur l'appli Énergie. Comme ça, même en pleine journée, vous pouvez vous marrer. Ce sera de retour lundi à partir de 21h et nos plus de 30 minutes de Hit Non-Stop, c'est maintenant avec Slimane.
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0: C'est parti, nouvelle session de plus de 30 minutes de Hit Non Stop avec la superstar mondiale Lady Gaga. Et voici Teddy Swims sur NRJ.

C'est Léo sur Énergie. Bon, il fait beau partout en France cet après-midi, sauf du côté de Belfort. Hein. Bon, ça va s'arranger d'ici 15h. Normalement, vous inquiétez pas. Ça, c'est grâce au hit Énergie, forcément. Avec le nouveau Vianney que je vous fais découvrir après Jérémy Frérot sur Énergie. Comme toi, je suis rempli.

0: Qu'est-ce qu'on aime les bonnes nouvelles comme ça. Dua Lipa est en studio en ce moment, elle nous prépare des nouveautés. On l'écoute après Mauvais Joe dans nos plus de 30 minutes de Hit Non-Stop sur Energy.
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0: 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Là, on démarre les hits avec Diam, c'est un super hit énergie, et puis Shakira aussi.
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0: Qu'est-ce que c'est bon ça? Bienvenue chez vous, ici c'est Énergie.
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0: Et d'ailleurs, c'est ici que ça se passe pour découvrir les plus gros hits du moment avec le classement de la hitlist Énergie. C'est chaque soir de la semaine à partir de 19h pour découvrir les 40 hits à mettre dans votre playlist. Mais c'est également le dimanche, donc nouveau classement demain soir. Et là, ce sera à partir de 20h avec Martin. Pensez à être connecté ici sur Énergie. D'ailleurs, en parlant de hits, je démarre plus de 30 minutes de hit non-stop avec Big Flo et Oli et BTS sur Énergie.
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0: La radio du week-end, c'est NRJ. On est ensemble cet après-midi, bienvenue. Allez, je pense à Corentin de Pau là, qui disait sur l'Insta NRJ que c'était son déménagement cet après-midi. Ouais, bah, bon courage, hein, c'était pas fifou ça.
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0: La superstar australienne Sia arrive après Offenbach dans nos plus de 30 minutes de Hit Non Stop.

0: Bon, est-ce qu'on le fait tomber maintenant là? Eh oui, le double hit énergie qui peut tomber à tout moment de la journée. 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Pour ça, pour repérer Tibbs enchaîné avec Offenbach, c'est les deux artistes qui, si on les enchaîne, eh ben vous nous appelez 3937 et la PS5 et le jeu partent chez vous. Donc restez bien branchés. Là, je vous joue déjà mon hit du moment, le nouveau Olivia Rodrigo. Et puis, il y a Nuit Incolore aussi sur NRG.
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0: ou de Rag & Bone Man.
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0: Ouais, d'ailleurs, plus de hits, c'est ce dont vous avez le droit en semaine aussi hein, sur Énergie avec le 16-19 Énergie. C'est vos hits préférés mixés, on passe vos messages à l'antenne, il y a des jeux aussi. Tout ça, ça se passe avec vos potes de l'après-midi, Louis, Marie et Pierre. Donc lundi, vous savez sur quelle radio vous branchez, ce sera Énergie à partir de 16h. Là, on va écouter Eva. Vous êtes bien ici.
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7: C'est parti, plus de 30 minutes de Hit Non Stop sur NRJ avec Ragan Bonneman et Moziman maintenant.

parler sur NRJ, c'est plus de 30 minutes de hit non-stop là que je suis en train de vous enchaîner avec un artiste qui sera ce soir au NRJ Music Tour d'Agno. Ça va être canon, hein, Jungeli. Et puis on l'écoute juste après, un hit qui cartonne depuis cet été. Voici une reprise de Sean Paul.

0: C'est Léo sur Énergie et tout le week-end sur Twitch, c'est le The Event. L'événement caritatif. Ah non mais c'est une dinguerie, hein. Ils sont déjà bientôt à 5 millions d'euros. Ça c'est un truc de fou.
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0: Il y a Taïk qui a donné 10 000 euros hier. Bravo à lui. Et bah Taïk, on l'écoute là justement après Teddy Swims sur Énergie. C'est plus de 30 minutes de hit non-stop. Bah, c'est un bon après-midi.

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J'ai le nom de l'artiste le plus chazamé de l'été en France. Donc forcément, c'est quelqu'un que vous entendez ses hits, mais vous ne retenez pas son nom. Il s'appelle Ugel. Il a deux hits en plus composés cet été. Forcément, ça aide à monter dans les classements. On l'écoute, Ugel, après Ray sur énergie.

0: C'est LRJ, il y en a qui sont sur la route là.
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0: Ah, si vous avez prévu de prendre de l'essence, faites quand même gaffe au prix que vous fait payer le caissier, parce qu'en Suisse, il y a un couple qui n'a pas fait gaffe. Le caissier, il était en stress, il avait plein de trucs à gérer, et du coup, sans faire exprès, il a mis 616 euros au lieu de 61 euros. Bah, autant vous dire que c'est une erreur qui coûte cher. Hein. Donc faites bien gaffe tout à l'heure au passage à l'essence. Nous, on écoute deux superstars mondiales là dans la voiture avec Katy Perry et Shakira sur Énergie.
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0: tout ça, vous allez vivre une expérience unique. On va faire la Caminata, la fameuse choré d'entrée de son concert, avec elle.
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0: recommencer sur Énergie. Hein.
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0: Ouais, fini les vacances, on a recommencé à doubler vos salaires. 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Là, on va retrouver David Guetta et puis le plus gros hit des Magic System aussi. C'est le début de plus de 30 minutes de hit non-stop sur Énergie.
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Sur Énergie, sous le soleil partout en France, on profite de plus de 30 minutes de hit non-stop avec le plus gros hit d'Indila. Oh là là, comment c'est canon ça. 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Indila qui arrive après Farouko sur Énergie.

est sur Énergie. Et en octobre, il y a Clara de Sedan là, qui va voir Julien Lippe sur sa tournée Énergie, sa toute première tournée. Bah tiens, Julien Lippe, justement, on va l'écouter maintenant. Comme ça, on commence à réviser les paroles si vous allez le voir sur sa tournée, vous aussi. Et on l'écoute juste après Offenbach sur Énergie. Oh,

0: Dis-moi, est-ce que je le passe avant 18h? Ah ouais, le double hit énergie qui peut tomber à tout moment ici avec une PS5 à gagner plus le jeu Marvel's Wolverine édition limitée. Là on vous régale hein, clairement. Donc si ça tombe avant 18h, vous m'appelez 3937. Faut juste repérer Tibbs enchaîné avec Offenbach. Restez bien branchés. Il y a déjà Coldplay qui arrive et puis le roi de l'été Lucenzo aussi.
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0: Énergie, là, cet après-midi. On va retrouver Orelsan.
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0: Orelsan qui va venir démarrer nos plus de 30 minutes de Hit Non-Stop et qui va surtout reprendre sa tournée là bientôt. Ça arrive en octobre, ça va arriver très très vite. Il va passer par Strasbourg, Lille, Bordeaux, Paris et plein d'autres dates encore. Donc n'hésitez pas à aller choper vos places pour celles qui restent. Orelsan joue son nouveau hit et puis on a Licky Lee aussi qui arrive. Que des bons hits.
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faut que je vous raconte quelque chose sur mon couple, que moi-même j'ai mis beaucoup de temps à m'avouer. Mais je pense que ça pourrait être libérateur.

On est sur NRJ. Bon, si vous avez prévu de sortir ce soir comme Léonie de La Rochelle, on se met dans l'ambiance là avec nos plus de 30 minutes de hit non-stop, les plus gros hits du moment, avec Gims, son nouveau hit que je vous joue juste après la superstar américaine Alex Warren.

0: Météo Allergie, il est 18h, c'est Martin, on passe l'après-midi ensemble, le début de soirée aussi. Avec les plus de 30 minutes de Hit Non Stop qui continue. Je joue celui qui a clôturé le Bercy de l'année situation là pour la fin de ses vlogs d'août lundi soir. Moziman est sur Énergie, puis Yadis et Théodorant aussi juste après.
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D6 avec Théodora, ça c'est le hit qu'on a écouté absolument tout l'été. Moi j'ai continué de l'écouter cet été. Théodora, elle sera tout à l'heure sur la scène du Energy Music Tour de Haguenau en Alsace. Bon, comme nous on n'y est pas, et ben on l'écoutait sur Energy. Jungle et Emma, ils seront sur la scène aussi. Et ben on les écoute sur Energy dans les plus 30 minutes de hit non-stop. Et juste avant ça, vous allez pouvoir le chanter par cœur dans la voiture. Voici Ed Sheeran, Celestial maintenant sur Energy.

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1: 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Shakira, c'est prévu, je prépare aussi Teddy Swims, vous restez sur Energy.
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0: Monsieur Allergy, c'est le premier week-end depuis la rentrée, alors.
1: Tu sais que je t'aime plus que la première fois.
0: Comment ça s'est passé, ça va vous? J'espère que vous avez eu les bons profs, l'emploi du temps cool, j'espère que ça s'est bien passé. Bon, en tout cas, je vous le dis, avec la reprise, vous allez avoir la console qu'il faut dans la chambre ou dans le salon. PS5 avec le jeu Marvel Wolverine édition limitée. Dès qu'on vous joue le double hit Energy, vous appelez 3937 et vous gagnez ça ici sur Energy. Ça peut tomber à tout moment, donc vous écoutez Energy absolument tout le temps. Peut-être maintenant, là, quand je relance les plus 30 minutes de hit non-stop. Avec Gims qui arrive, je vais aussi mettre Tom Greenan et BTS, le tout sur Energy. Faut rester.
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Vous êtes sur Énergie, j'avais oublié la fin de ce hit avec le violon et tout, c'est magnifique. C'est Martin, je vous joue plus de 30 minutes de hit non-stop en ce moment. Avec celui qui était hier dans le 16-19 Énergie, Mauvais Joe, qui a sorti l'Undertaker 2, c'est son deuxième EP. Je vous joue un des hits de l'EP après Elena, et ça c'est le hit préf de Martin qui est en voiture à Anstey là, dans l'Ouest. Il me l'a demandé sur l'Insta Énergie, ouais, sujet. Énergie que vous écoutez.

Yeah. J'entends mauvais gens par-ci, mauvais gens par-là. En vrai, tout ce que tu dois retenir, c'est que l'Undertaker 2, ça sera la plus belle chose que tu vas écouter cette année, papé. En attendant,

0: Et sur Énergie, c'est samedi soir, il est 19h, c'est parti pour DJ Benz.
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0: Il va mixer Théodora. Dans quelques heures, elle sera sur la scène du Energy Music Tour d'Agdo en Alsace. Vous êtes peut-être sur la route du concert ce soir. Bah, du coup, DJ Benz va vous jouer l'un de ses plus gros hits. Théodora, vous la kiffez où vous soyez en France. On l'écoute après Vakra et SDM maintenant sur Energy.
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0: t'es au resto, dans la voiture, même à la maison. Bon, on démarre le samedi soir avec DJ Benz, le DJ urbain numéro 1 français, tous les samedis 19h-20h. Là en plus il va vous jouer le hit d'Anime, je suis complètement fan. J'adore Anime, il est sur le The Event en ce moment. L'immense marathon caritatif pendant plus de 50 heures ce week-end, on l'écoute Anime. Avec aussi Meryl et la niçoise Eva, Coco Chanel dans les platines de DJ Benz, faut rester sur NRJ.
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0: C'est comme ça qu'on démarre le samedi soir ici sur Energy. C'est avec DJ Benz, le DJ urbain numéro 1 en France. Tous les week-ends, il nous régale dans les clubs partout en France. Et le samedi soir, il mixe sur Energy entre 19h et 20h. Là, il a prévu Mauvais Joe. Hier, Mauvais Joe, il a sorti l'Undertaker 2, son nouvel EP. Il était hier dans le 16-19 Energy avec Louis, Marie, Pierre. Vous avez le podcast sur energy.fr, sur l'appli Energy aussi. Il a fait tellement de hits cet été, Mauvais Joe, c'est l'un des artistes de cet été, on va pas se le cacher. On l'écoute, Mauvais Joe avec Triangle des Bermudes, avec Gims aussi, c'est dans les platines de DJ Benz. Faut rester sur Energy.
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0: avec vous. Je vous le dis, la gros samedi soir en préparation pour vous.
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0: très bien le samedi soir ici sur Énergie. David Guetta va mixer pour vous. C'est exclusivement dans Énergie Extravadence. Il arrive là tout à l'heure à 23h. Avant ça, c'est Morgan Nagoya qui vous mixe les plus gros hits. On démarre avec Paul Castromay. Et voici Farruko maintenant dans Énergie Extravadence.
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C'est Énergie Extravagance, juste avant que Morgan Nagoya vous mixe le hit de l'été de Shakira. Voici Major Lazer, c'est la nouveauté Énergie Extravagance de cette semaine. Ça s'appelle Rotate, vous le découvrez peut-être maintenant. Montez le son, c'est Énergie Extravagance en direct.

0: Daft Punk avec Nicki Minaj, version exclusive Energy Extravagance, version de dingue que vous avez découvert ici. Et on vient de démarrer Energy Extravagance, c'est-à-dire que l'on est là jusqu'à 6h du mat avec les plus grands DJ du monde, Armin Van Buuren, Martin Garrix, David Guetta aussi tout à l'heure. Il sera là tout à l'heure à 23h sur Energy. C'est un mix exclusivement pour vous, auditeurs d'Energy Extravagance. Et vous savez quoi, pour se mettre dans le mood, Morgan Nagoya vous prépare une version Energy Extravagance entre Clan et Gims. Vous entendez qu'ici, il y aura aussi Artemas et Moziman, faut rester sur Energy.
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0: Énergie Extravagance que vous avez choisi samedi soir, DJ Snake, Loco Contigo avec Eminem. Il n'y a que dans Énergie Extravagance que vous entendez ce genre de version incroyable. Version de DJ From Mars, duo de DJ italiens qui sont résidents Énergie Extravagance. Ils mixent ce soir d'ailleurs. Rendez-vous tout à l'heure, ça donne un petit peu un avant-goût de la soirée que vous allez passer en restant sur Énergie. Bonne soirée à la maison. Vous avez mis Énergie sur l'enceinte connectée. Depuis 20h, c'est Morgan Nagoya qui vous mixe les plus gros hits. UGL est prévu, Mauvais Joe aussi, c'est juste le hit de l'été. Il arrive en version Énergie Extravagance.
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0: C'est Martin avec vous.
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C'est cool, et quand il fait beau, bah, ça donne encore plus envie de sortir. Et avant de sortir, pour se mettre dans l'ambiance du samedi soir, c'est Energy Extravadence, c'est Morgan Nagoya qui mix. Il y a Bell Peggy Peace qui arrive, et juste avant, c'est le nouveau Morten que vous avez découvert ici sur Energy.

0: Énergie Extra Dance que vous avez choisi ce samedi soir. Bienvenue sur Énergie, Martin avec vous. Morgan Nagoya au platine en ce moment. En plus, là, il va vous jouer un remix que j'adore. C'est Gauthier, Somebody That I Used To Know. Alors, j'ai galère à le prononcer, mais même si ça vous dit rien comme ça, je vous le dis, vous allez le chanter. C'est un remix d'Arbat avec David Guetta. Guetta qui va mixer dans Énergie Extra Dance. Là, il arrive à 23h. Ça va être énorme. Et juste avant qu'il arrive, et avant d'écouter ce fameux remix, j'ai pas réussi à prononcer le titre, c'est Son of Legend et Riviera, c'est la reprise de Sean Paul.
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Pat et Guetta. C'est l'énergie extravagance qui continue. Voici le nouveau Armin Van Buuren maintenant. Avant qu'il mixe tout à l'heure en direct à minuit, bah on écoute son dernier hit, reprise de Dépêche Mode. C'est nouveau, c'est l'énergie extravagance que vous le découvrez. Let's go.

0: C'est Énergie Extravadence tous les samedis soirs, 20h, 6h. C'est Morgan Nagoya qui vous mixe les plus gros hits. Il y a The Second Voice qui arrive, c'était l'un de mes hits préférés cet été. C'est juste parfait pour ce soir. C'est samedi, Offenbach arrive aussi sur Énergie, il faut rester.
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0: c'est comme ça trompé DJ Antoine en version énergie extravagance avec Neyo, deux énormes classiques comme ça en même temps. Bah oui, c'est juste une dinguerie, c'est normal, c'est Morgan Nagoya qui mixe en ce moment. C'est le premier week-end depuis la rentrée, autant vous dire que bah on va bien en profiter de celui-ci. Morgan Nagoya, il a prévu l'artiste français le plus streamé, le Marseillais UGL, et il y aura aussi Farouko et Lady Gaga en version énergie extravagance. C'est dans même pas une minute trente, faut rester sur énergie.
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0: Énergie, message de Justine de Toulouse, là sur mon Insta, Martin19Énergie. Elle a mis soirée entre copines à l'appart, on a mis Énergie, let's go, avec plein de haut. Vous êtes au meilleur endroit, c'est Énergie Extravadence, David Guetta va mixer à 23h. Avant ça, c'est Morgan Nagoya qui vous joue Angèle en version Énergie Extravadence. J'adore ça, écoutez.
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présenté son nouvel EP dans le 16-19 Énergie hier. C'est juste l'artiste de cet été. Quelle révélation de fou. Voici Pilé, maintenant en version Énergie Extravadance. Et puis juste après, il y aura aussi Jason Derulo et un remix de Kygo. C'est Énergie Extravadance, là, il faut mettre le son très fort. Vas-y, on va Pilé.

Énergie Extravaganza, ça continue avec Clan, le DJ toulousain qui a repris Bad Bunny. Juste après le nouveau Swedish House Mafia avec Luke Ellie, là maintenant sur Énergie. C'est Morgan Nagoya qui mixe en ce moment, c'est Énergie Extravaganza. Samedi soir, bienvenue.

0: Vous êtes sur Énergie début septembre, vous avez repris les bons réflexes, vous voyez les habitudes au taf, en cours aussi. Et le samedi soir évidemment aussi, on fait la fête. Vous mettez Énergie pour profiter du week-end, là c'est Énergie Extravadance avec Morgan Nagoya qui mixe jusqu'à 23h parce qu'après là, c'est David Guetta qui va prendre les platines d'Énergie. C'est un mix exclusif pour vous, auditeurs d'Énergie. Et en parlant de David Guetta, on écoute son hit avec Jennifer Lopez. Il y aura aussi UGL en version Énergie Extravadance. Et il y aura aussi une version qui mélange Aurel San et Daft Punk, je vous le dis, ça vaut le détour, restez sur Énergie.
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0: 20h-6h, le samedi soir, c'est Énergie Extravagance. C'est Morgan Nagoya qui mixe en ce moment. Et là, je vous le dis, il a prévu Bad Bunny, qui serait dans GTA 6. Il y a eu une fuite du jeu et visiblement, il y aurait un titre de Benito dans GTA 6. Hâte d'entendre ça. J'ai hâte de tester le jeu, évidemment, le 19 novembre. Je sais qu'il y en a certains qui ont pris des congés pour y jouer tranquillement. Ça, c'est très bien vu. En tout cas, Bad Bunny en version Énergie Extravagance, avec aussi Another et Riviera. C'est la reprise de Sean Paul que vous connaissez par cœur et c'est dans même pas deux minutes. Restez sur Énergie.
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prix de Lille. Eh oui, c'est ce week-end. Bah, profitez du samedi soir, bienvenue sur Énergie. C'est Énergie Extravadance avec, avec Morgan Nagoya qui va vous mixer une version exclusive Énergie Extravadance avec Black Eyed Peas et Calvin Harris, très très fort. Juste avant, c'est le nouveau Afrojack maintenant sur Énergie. Et puis juste après, c'est David Guetta qui prend le contrôle d'Énergie Extravadance pour un mix exclusif, rien que pour vous, auditeurs d'Énergie. C'est samedi soir, c'est parti avec vous.

0: Sur Énergie, merci à Morgan Nagoya qui mixait depuis 20h dans Énergie Extra Dance. Il sera évidemment de retour samedi prochain. Là, il est 23h, ça y est, c'est parti.
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0: Voici David Guetta maintenant dans Énergie Extra Dance. Ça fait plus de 20 ans qu'on connaît tous ses hits par cœur. Évidemment, il a mixé à Ibiza tout l'été. Et bah, peu importe où vous êtes ce soir, c'est Martin. On passe la soirée ensemble sur Énergie et avec David Guetta. On passe en mode Ibiza maintenant. Le boss des DJ qui démarre avec son hit avec Bibi Rexha. Voici Sad Girls maintenant dans Énergie Extra Dance. Let's go.

0: d'exclus pour vous ici sur Énergie, parce que tous les samedis soirs, c'est Énergie Extravadance entre 20h et 6h. Je vous le dis, hein, tous les week-ends, on a prévu du très très lourd toute l'année. Et ça commence avec David Guetta qui mixe là pour vous jusqu'à minuit. Avant le retour d'Armin Van Buren aussi, après il y aura Martin Garrix là jusqu'à 6h, vraiment on se met très très bien. Là, David Guetta a prévu de vous jouer le hit du gel que vous écoutez toute la journée sur Énergie. Il vous le joue en version Énergie Extravadance. Je vous le dis, vous allez kiffer. Il y aura aussi The Second Voice, hit très été, et puis Kamel Fat maintenant dans le mix de David Guetta dans Énergie Extravadance.
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5: C'est Énergie Extra Dance, le mix de David Guetta qui continue jusqu'à minuit. Mais juste avant, on se fait The Blaster Jacks, petite reprise de Céline Dion, c'est énorme.

0: soir jusqu'à minuit. C'est l'événement, un mix exclusif rien que pour vous, auditeurs d'Énergie. Peut-être que vous partez en soirée, vous préparez peut-être avec Énergie. Bon, on s'occupe de tout, c'est Martin avec vous. Enfin, c'est surtout David Guetta qui vous mixe les meilleurs hits. Il va vous mixer ses plus gros hits. Restez sur Énergie, c'est dans même pas une minute trente, vous n'avez même pas le temps de changer. Restez là.
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15h-16h tous les samedis soirs, c'est Énergie Extravadène, c'est Martin 19 avec vous. Et ce soir c'est David Guetta qui mixe sur Énergie. Là le hit qui vous joue il s'appelle Engage, s'engager en anglais. Peut-être que vous le découvrez ce soir sur Énergie, mais je vous le dis avec ça, que vous soyez à la maison, dans la voiture ou n'importe où, vous aurez l'impression d'être en festival. C'est juste énorme. C'est David Guetta en mix exclusif maintenant dans Énergie Extravadène.

David Guetta qui vient mixer pendant une heure rien que pour vous dans Energy Extravadance. Et je vous le dis, on continue de faire la fête hein, jusqu'à 6h du mat. C'est Energy Extravadance, c'est samedi soir. C'est le premier week-end depuis la rentrée. Je peux vous dire que là, ce week-end, on va se faire vraiment, vraiment plaisir. Il y a les meilleurs DJ du monde qui mixent ici sur Energy. Blaster Jax va arriver, Martin Garrix, DJ From Mars, Riab aussi avant 6h du mat. Et là, maintenant, c'est Armin Van Buuren qui prend le contrôle d'Energy Extravadance. On est parti.